0: bonsoir Mali, bonsoir Afrique, bonsoir sur le reste de la planète avec Abdoulaye Kadayou Gauchy en casa Maritita.
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La prochaine chanson est dédiée, je n'ai jamais dit ça, à une formidable personne qui s'appelle Mimi Perrin et qui chantait dans les doubles six. Hé ! Pas vous endormir, hein ?

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